21h24 sur les ondes du 93.7 FM dans le sud de la France, le Gard. Morgane Cariou, bonsoir.

0: Allez les VIP, je vous déclare ma flamme. 21h30, Radio Système 93.7 FM. La mélodie avant tout, c'est ce soir.
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0: je t'explique mon rad. La mélodie avant tout ce soir, calme et détendu. Je suis arrivé fatigué, vous m'avez redonné de l'énergie. Juste assez pour mettre du bon son. Le good feeling. Allez, www.radiosystem.fr. Restez sur les ondes, c'est House Dance Floor. C'est Jamon en mix live. Et c'est tout de suite.
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Y a de l'amour sur le live. Allez. Comme quoi on peut s'aimer sans arrière-pensée.

et Mabrouk. Lucie, on est encore là. Hey yeah. Do you know? Brahim.

Sam. Et là aussi, il nous a rejoint en Suisse, Monsieur Mabrouk. Et là, la classe, Brahim. Tu nous fais cet honneur. Radio Système.

l'ancien Vauverdois Jonathan. Il est là avec nous ce soir. 25 ans plus tard à peu près. Si c'est pas plus.

préfère trois personnes qui n'arrêtent pas de commenter, qui discutent, qui s'amusent, que d'avoir 300 gars qui regardent comme ça. Sans rien dire. On l'a déjà vu.

La mélodie, c'est ce soir.

0: noir de l'homme qui tombe.
1: En 5 roues.
0: C'est un compétent. Le mec au fumé à mes heures de sa chute. Qui se répète.
1: 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House Dance Floor.
0: Jusqu'ici, tout va bien.

voulez de l'amour, Georges? En voilà! Rashbit, Caroline. Rashid Zoe, il est là aussi. Bonsoir, bienvenue sur les ondes du 93.7 FM.

Quentin, si tu veux passer, c'est maintenant. Cherche pas à savoir, j'ai pas d'heure.

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Lucha. 22h12, House Dance Floor. 93.7 FM. www.radiosystem.fr. Faites l'amour dans le mix. C'est la Love Session.

bonsoir et bienvenue à Bachir. Allez, on a toute la France. Ils sont passés, ils sont revenus. La région parisienne, la Corse, la Belgique.

Thérèse, bonsoir. C'est la Love Session. House Dance Floor. Reste à l'écoute.

Love Session, ça continue, 22h30. Oui, ça fait 1h30 maintenant qu'on y est. Et tant qu'il y a de l'amour, il y a du son et de la mélodie.

Radio Système 93.7 FM. Bon bonsoir Adélia, Quentin qui nous ont rejoint dans les studios. C'est la Love Session, ils sont venus au bon moment. De Tourtereau.

Allez, Facebook, commence à nous censurer, les amis. Si on n'y arrive plus, on va finir sur TikTok, comme d'habitude. Allez, prochain morceau. Pour Quentin, pour Adélia.

putain. Il est pas qu'à toi. Il a une musique spécifique ce soir. Allez, je vais sortir de la ligne de conduite pour lui mettre un morceau. Faire découvrir une version spéciale, Jamon.

amis. 23h bientôt sur les ondes du 93.7 FM, www.radiosystem.fr. C'est Dance Floor avec Jamon en mix live. Y'a Quentin, Adelia. Et c'est parti. Yeah! Electro Session.